0: Je suis devenu antimilitariste parce que dès l'enfance, dès très jeune déjà, j'ai détesté la discipline. J'ai eu horreur de recevoir des ordres et j'ai eu horreur d'en donner aussi. Alors petit à petit, j'étais obligé de rencontrer l'antimilitarisme. Non, moi, je n'aime pas ma patrie, moi j'aime la France, ça n'a aucun rapport.
1: L'anarchie, les gens ignorent, ils ne savent pas que c'est.

préférais, c'est presque une cause militante. Je crois que vous avez tous, à un moment donné ou à un autre de votre existence, ou même encore maintenant, flirté avec le mouvement anarchiste, enfin les mouvements libertaires.

0: c'est l'anarchisme. Pour le moment, je vous dis, c'était le refus de toute discipline. Ça, c'était inné en moi. Ça a commencé très tôt, sans réflexion du reste. Je ne dis pas que j'avais raison ou tort. Je ne me suis pas posé cette question.
1: Mais vous avez porté l'uniforme?
0: Non, je n'ai pas porté l'uniforme.

0: n'a pas entendu beaucoup Georges Brassens. Je voudrais demander à Georges Brassens pour lui. Et vous, vous pensez qu'il y a un esprit militaire
1: Je n'en sais rien, je ne m'en suis jamais tellement soucié. Oui. Je ne sais pas si c'est l'anarchisme. Pour le moment, je vous dis, c'était le refus de toute discipline. Ça, c'était inné en moi. Ça a commencé très tôt, sans réflexion du reste. Je suis devenu antimilitariste. Je suis devenu antimilitariste.